0: Prenez et attachez-moi ces deux jolies mains. C'est dommage, vraiment, car elle est gentille. Mais si gentille que vous soyez, un petit tour en prison ne vous fera pas de mal. Vous pourrez y chanter vos chansons de bohémienne.
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